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Un peu que vous êtes bien et que lo vuelva a escuchar. Un beso. Gracias.

0: Il nous reste de la bande là? Vas-y.
1: Il a rien dit. C'est...
0: Oh! Allez!
2: 1, 2, 3 et.
0: Ok! Pardon! Aidez-moi ou je vous bouscule là, je suis malade moi aussi! Docteur, paraît que vous êtes docteur. Parce que malade, paraît que je suis malade. J'ai le cœur qui a mal au cœur. Et vice-versa, regarde, on dirait une hélice d'hélico. J'ai les deux pieds qui touchent plus terre. Je me suis trompé, faut qu'on recommence, j'ai dit les deux pieds. Vas-y,
1: recommence. 9 minutes.
0: Où c'est vous, je vous bouscule. Alors. 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Parce que malade, paraît que je suis malade. 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Et vice-versa, regarde, on dirait une hélice d'hélico. J'ai tout mes...

0: je rame pour trouver le prénom de ma femme. J'ai trouvé le prénom de mon fils, j'ai trouvé le prénom de ma fille. Et je rame. Docteur, qu'est-ce que je peux faire?
1: Bah, chercher son nom de famille.

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1: Eh bien, Président, merci d'avoir répondu à nos questions. Des questions qui, d'ailleurs, nous avaient été dictées par vos services, bien entendu.
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